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2: Jean-Jacques Rousseau écrivait que le plus habile copiste est celui dont la musique s'exécute avec le plus de facilité, sans que le musicien même devine pourquoi. À croire que le développement de l'imprimerie a définitivement consacré la fidélité à l'original comme le critère principal et quasiment unique de qualité d'un copiste. La copie doit faire oublier qu'elle est une copie et transmettre les informations utiles au musicien avec une si grande facilité qu'elle doit être comme transparente. On en convient, mais on ne fera pas une heure d'émission là-dessus parce que copiste, c'est un métier, du moins nombreux sont ceux qui en ont fait leur spécialité pour saisir à quel point les micros de Métaclassique sont installés au salon Marguerite Long de la bibliothèque La Grange Fleuret, où nous recevons deux musicologues, Pascal Denéchaud et Laurent Guillot, qui, dans le cadre du projet ATCOP, ont recensé et étudié le travail des premiers copistes français de 1650, soit juste avant Lully, jusqu'à 1730, soit juste avant Rameau. Ils s'appellent André Danican-Philidor, Henri Foucault ou encore David Nerd et Sébastien de Frossard. En plus de fournir les musiciens en partitions soignées et lisibles des compositeurs les plus en vue de leur époque, ils ont permis de perpétuer des répertoires de niche que les imprimeurs n'avait pas vocation à publier, autant dire que sans les copistes, on ne pourrait pas forcément jouer aujourd'hui, par exemple, les œuvres d'un certain Jean de Campfort.

0: L'ouverture du Ballet de la Nuit de Jean Comfort. Bonjour Laurent Guillot.
1: Bonjour David.
0: Vous êtes, avant même d'être musicologue historien du livre, vous vous intéressez donc à tous les artisans qui font les imprimés. Je disais en ouvrant l'émission finalement que les copistes avaient une activité pas tant rivale avec les imprimeurs que complémentaire.
2: Elle est essentiellement complémentaire. Bon, moi, j'ai passé pas mal de temps à étudier les imprimeurs de musique. Hein. J'ai notamment travaillé sur les Ballard, la grande dynastie des imprimeurs de musique français.
0: Ballard étant le seul imprimeur de musique pendant toute la période de Louis XIV.
2: Oui, c'est une époque où ils avaient un monopole de droit. Mmh. Avant, ils ont eu un monopole de fait, mais à partir de 1673, ils ont un monopole de droit, donc personne ne les concurrence. Ils ont une paix royale pour faire fructifier leur travail. Ces imprimeurs, bon, c'est pas les seuls, mais ils travaillent essentiellement en quantité, c'est-à-dire qu'ils impriment des livres par centaines d'exemplaires, entre 300 et 600, mais ils font pas tant d'éditions que ça chaque année. Donc il y a un choix qui est fait soit par leurs commanditaires, soit par eux-mêmes pour choisir les choses qui vont être éditées, ce qui est une infime minorité des choses disponibles. À Paris et même encore plus en province. Alors que les copistes, ils copient beaucoup moins de choses, parce qu'ils font en général un exemplaire unique ou une toute petite série de 2, 3, 4 exemplaires. Mais ils peuvent copier ce qu'ils veulent, ou ce qu'on leur demande. Donc en fait, ils travaillent en diversité, avec peu d'exemplaires, alors que l'imprimeur, c'est exactement l'inverse. Ce qui fait que la transmission de la musique, vue dans sa globalité, en fait, elle profite de ces deux techniques, en quantité et en diversité, et c'est comme ça qu'on a finalement un répertoire assez important qui est le plus possible représentatif de ce qui se composait à l'époque.
0: Donc c'est bien vrai que c'est grâce à des copistes que l'on connaît Jean de Comfort, puisque ce qu'on vient d'entendre n'existait que sous forme de copie, n'a pas été imprimé. En l'occurrence, ça a été copié par quelqu'un qui était très en vue dans ce métier, qui était André Danican Philidor, qui travaille à l'époque de Louis XIV, mais directement pour Louis XIV.
2: Pas seulement, mais essentiellement, oui. C'était le rejeton d'une famille écossaise qui s'était fixée à Versailles. Mmh. Et alors, c'est quand même le plus grand copiste français en nombre de volumes copiés. Hein. On doit être à plusieurs centaines, entre 200 et 300, ça dépend comment vous les comptez, mais enfin, c'est quand même de loin le plus important. Et c'est quelqu'un qui a eu plusieurs métiers. Bon, il a été...
0: joueur d'échecs.
2: Ah non, c'est pas lui, c'est le fils.
0: Attends, je vais pas le dire alors. Il a été
2: compositeur à 16 heures, il a pas beaucoup composé, mais il a composé quand même. Il a été oboïste, il avait plusieurs charges d'instrumentiste à l'écurie du roi et à la chapelle du roi, des charges de hautbois, de cramorne et de basson. Il a été maître de hautbois dans une clientèle privée aussi, on a quelques contrats qui le concernent. Il a été bibliothécaire puisqu'il a reçu, au moment de l'installation de la cour à Versailles, vers 1682-83, il a reçu la charge de la gestion de la bibliothèque du roi, qu'il devait donc conserver, et on suppose aussi préparer pour les représentations. Et il était chef copiste, ça allait bien ensemble évidemment, de cette bibliothèque, avec des copistes qui ont travaillé pour lui.
0: Mais être garde de la bibliothèque de la musique du roi, quand on est aussi symphoniste, compositeur soi-même, vu du XXIe siècle, on a l'impression que c'est un peu une voie de garage, alors que c'était plutôt prestigieux.
2: Prestigieux, je sais pas. C'était une charge quand même. Hein. C'était une charge officielle, comme imprimeur du roi ou oboïste. C'était une charge dûment répertoriée dans le protocole de la maison du roi. Bon, il y avait de la place que pour une seule personne. Alors, est-ce que c'était prestigieux pour autant? Je sais pas. En tout cas, il y avait pas mal de travail quand même. Hein.
0: Oui, ça occupait bien.
2: Parce qu'il devait évidemment copier ce qui manquait, copier des parties séparées, et assurer l'intégrité de cette collection. Il copiait des choses chez lui. Il a aussi copié des choses en avance qu'après il a vendu au roi. On a des témoignages là-dessus. Il a été chargé par le roi de deux choses différentes, c'est assez intéressant. À partir du moment où la cour s'installe à Versailles, on lui demande de copier ce qui est joué à Versailles. Les nouvelles œuvres de Lully, de Lalande, etc. Et après, il dit lui-même que le roi lui a demandé de faire une collection rétrospective de ce qui a été joué et chanté à la cour avant son règne. Et il est remonté même parfois jusqu'à Henri IV. Il a fait des collections de musique pour les fêtes et les cérémonies de la cour, qui remontent quand même jusqu'à... Il me semble qu'il y a une pièce de Lassus quand même, ce qui ne nous rajeunit pas. Et il a collectionné des ballets des jésuites qui étaient représentés dans les collèges de Paris à cette époque. Il a récupéré tous les ballets de Lully, qui datait des années 1550 et 60, donc on est déjà 20 ans avant. Et donc, il a copié tout ça, et dans des grands volumes in-folio de toute beauté, on les a pas tous récupérés. Il en manque, mais grosso modo, ils ont été séparés maintenant entre la Bibliothèque de Versailles et la Bibliothèque nationale.
0: Mais il gardait pas tous ses originaux, monsieur.
2: En fait, on se rend compte qu'on a aucune des sources qu'il a utilisées.
0: D'accord. Donc une fois qu'il copie,
2: au point qu'on se demandait qu'en fait, s'il les détruisait pas,
0: et s'il y a pas une part d'invention.
2: Bon, on n'ira pas jusque là, bon. mais
1: je pense pas qu'il y ait d'invention.
2: Non, mais on suppose quand même qu'il a détruit ses sources. Enfin, pour moi, c'est une évidence parce que on en a absolument aucune. Et évidemment, détruire la source, c'est donner de la valeur à ce qui a été copié, ce qui va quand même dans le sens du travail que Louis XIV lui a confié.
0: Ah oui. Et puis la question du marché, on va y venir tout à l'heure. Bonjour Pascal Donnechaud.
1: Bonjour David.
0: J'ouvre l'émission en évoquant Jean-Jacques Rousseau, qu'on connaît comme philosophe, un peu moins comme compositeur et encore moins comme copiste.
1: Il a exercé cette profession quand il est arrivé en France. Il dit d'ailleurs que c'est un métier assez difficile et qu'il n'a pas été très bon dès le départ, puisque les premières copies qu'il a réalisées, ben les musiciens ne jouaient pas en même temps, il y avait des erreurs de copie. Donc il a dû se former à cette profession qui demande un certain savoir-faire quand même. Et ensuite, il a rédigé un article dans son dictionnaire de musique où il donne un peu les qualités qu'il faut avoir pour être un bon copiste. Par exemple, vous l'avez cité tout à l'heure, le plus habile copiste est celui dont la musique s'exécute avec le plus de facilité, sans que le musicien même devine pourquoi. Donc ça suppose une clarté dans l'écriture, et on l'a vu avec David Nern tout à l'heure avec ses copies, qui sont extrêmement claires, avec à chaque fois un souci de mise en page. Vous évitez les tournes, évidemment, parce que quand vous êtes au clavecin ou au violon, vous évitez d'avoir ces problèmes de tournes, comme aujourd'hui d'ailleurs. Disposition des portées, équilibre de la page, alignement de la musique.
0: Alignement vertical.
1: Vertical, ouais. Évidemment.
0: Justement, pour pouvoir jouer en même temps.
1: Et voilà. Et puis, il faut aussi être musicien, parce qu'il faut aussi entendre la musique qu'on note. Et savoir détecter les erreurs que peuvent vous transmettre une source que vous dupliquez, par exemple.
0: Oui, parce qu'on parle toujours des erreurs de copiste, mais parfois c'est des erreurs de l'original.
1: C'est ça. Il ne faut pas dupliquer. Malheureusement, ça arrive assez souvent.
0: On a parlé de la Bibliothèque de musique du roi. Il y a d'autres endroits de la vie musicale en France où il y a des copistes
1: du 18e siècle. Il y en a partout. Chaque institution a son copiste attitré. Souvent, c'est un musicien comme Philidor qui appartenait à la grande écurie. Enfin, la musique du roi aussi. Des institutions comme la Comédie Française, par exemple, font appel à des violonistes, souvent, pour copier la musique qui était insérée dans les pièces de théâtre. Puisque Molière, on le sait, avait quelques musiciens que Lully avait d'ailleurs essayé de réduire ses effectifs pour ne pas que ça lui fasse concurrence à l'opéra. Mais il y avait des musiciens qui étaient là pour copier tout le répertoire.
0: Laurent Guillaume.
2: La Chapelle Royale aussi avait ses copistes.
0: Ah oui.
2: On les appelait des noteurs.
0: Et à l'Opéra de Paris, il y avait carrément un bureau des copies, qu'il y a toujours.
1: Exactement. Donc nous, on a travaillé plutôt avec Sylvie Boussou sur les copistes du 17e, plutôt 18e siècle à l'Opéra. On a des grands noms de copistes comme Brice Talmant, qui va rester 40 ans au service de l'Opéra, qui va être un copiste extrêmement productif, parce que à l'Opéra, il faut non seulement faire la source qui va servir au batteur de mesure, la source du conducteur en fait, et à partir de cette source, il faut générer toutes les parties séparées d'orchestre. Donc ça suppose un savoir-faire aussi, et ça suppose de réunir assez de copistes pour préparer dans les temps tout un matériel assez volumineux.
0: Mais à quoi sert le bureau des copies aujourd'hui au 21e siècle, puisqu'on a quand même des imprimeurs qui peuvent faire de la partie séparée à l'unité facilement?
1: C'est comme à l'époque de Louis XIV, Louis XV. En fait, quand vous êtes en création d'une œuvre, par exemple, et que vous intervenez parce que telle ritournelle, telle séquence va être trop longue, ou tel danseur va vous demander une durée de pas, ou alors un chanteur va vous demander de transposer. Donc, vous êtes obligé d'intervenir directement sur les documents, et vous le faites à la main parce que c'est plus rapide que de ressaisir tout.
0: Donc, on n'est pas loin du travail qu'on peut avoir aujourd'hui du bibliothécaire d'orchestre.
1: Exactement. Ouais. On trouve des liens très très très forts entre copistes et bibliothécaires.
2: D'ailleurs, lorsque les instrumentistes annotent eux-mêmes leur partition, ah oui. il arrive que ces annotations remontent après par le travail du copiste et dans la partition originale.
0: Alors je vous propose d'écouter une partition que Lully compose pour une pièce de Molière qui est Le Bourgeois Gentilhomme, donc pour la comédie française, qui a été copiée par Philidor et puis qui a dû faire encore un peu de travail de bibliothécaire d'orchestre pour être jouée par le Philharmonique d'Oslo sous la direction de Klaus Mäkelä aujourd'hui.

0: Klaus Mäkelä à la tête du Philharmonique d'Oslo dans la marche pour la cérémonie des Turcs, une partition donc de Lully pour la comédie ballet Le Bourgeois Gentilhomme de Molière. On a Pascal Denéchaud dans ces années 1720-1730, une espèce de marché de la copie privée, parce que les clients de ces copies ne sont pas que les musiciens.
1: Absolument, absolument. Et à partir du moment où une œuvre n'est pas éditée, par exemple, un compositeur comme Lully faisait éditer ses œuvres à partir de 1681, mais pour les œuvres avant cette date-là, comme elles n'étaient pas disponibles en édition imprimée, il fallait demander à en faire une copie pour avoir la musique. Ça a été le cas, par exemple, de Psyché, donc un opéra de 1678, qui n'a pas été disponible. C'est la dernière œuvre imprimée après la mort de Lully.
0: Qui est en 1720 seulement. Ouais.
1: C'est ça, 1720-21. Et en fait, on trouve 31 manuscrits dans le monde. Herbert Schneider, on a recensé 31 manuscrits quand il a fait l'édition de cette œuvre. Et en fait, il était possible d'avoir accès à ces sources-là en ayant une relation, par exemple, avec un membre de la troupe de Lully. Il suffisait de le soudoyer pour en pouvoir emprunter la partition et la faire copier et la rendre ensuite. Et c'est comme ça qu'on a pu avoir des sources qui n'étaient pas éditées.
0: Ça veut dire qu'on a aussi des copieurs qui commencent à penser collection quand ils copient, Laurent Guillot ?
2: Il y a surtout des nobles et des grands bourgeois qui veulent avoir une collection.
0: Ah oui.
2: Parce que pendant quelques...
0: Ah oui, comme aujourd'hui on a la Pléiade de Victor Hugo, on veut son intégrale Lully dans sa bibliothèque.
2: Voilà, parce qu'en fait, avoir une intégrale en fait, de tout le répertoire de l'Académie royale de musique, qui commence par Lully mais qui continue après, évidemment, avec Colas, Marais, Campras, etc., des Marais, c'est avoir chez soi un des signes de la magnificence royale. C'est s'approprier la magnificence royale. C'est un marqueur social, en fait. Donc, on achète tout ça. On est parfois même abonné à ce que Ballard imprime. Et on fait relier ça très bien à ses armes. Et ça fait très bien dans les bibliothèques. Alors, quand on est aussi amateur, de temps en temps, on ouvre, on chante un bout avec une flûte, un clavecin, un violon et un chanteur, une chanteuse. Mais il y en a beaucoup qui ne le faisaient même pas. Donc ça devient du collectionnisme. Bon, c'est quand même un peu lié à la pratique, hein. Les dernières éditions des opéras contiennent à la fin une table des airs à chanter et des airs à jouer, ce qui est vraiment destiné aux amateurs.
0: Donc potentiellement ça peut servir à une pratique dans le salon. Ouais.
2: Ça peut servir à poser ça sur un clavecin, ça permet notamment quand on a une partition réduite, c'est-à-dire avec juste le dessus et la basse, un claveciniste peut y aller avec un chanteur et un instrumentiste. Mais ça ne servait pas à un orchestre, enfin il y avait des orchestres de société à l'époque, mais c'était vraiment la très très haute société.
0: Ce collectionnisme, Laurent Guillot, il n'est pas loin parfois du philistinisme finalement. C'est-à-dire qu'on collectionne les partitions parce qu'elles sont hyper belles, qu'importe finalement la qualité du contenu musical. On a l'exemple de Seguin par exemple.
2: Alors Louis-Denis Seguin, donc président à la Chambre des Comptes de Paris, richissime, vraiment il a une fortune, Il est mort sans enfant, sa succession a été discutée, remise en cause pendant 50 ans, enfin bon, bref. Et il jouait du clavecin, il avait comme maître de clavecin Henri d'Anglebert, et il avait chez lui quasiment la plus belle collection musicale française de l'époque, quoi. Il est mort en 36, et donc il avait des maîtres et des maîtres d'opéra, et aussi des airs, très peu de musique instrumentale d'ailleurs, donc essentiellement des opéras. Donc il avait évidemment tout Lully en deux ou trois exemplaires, carrément, plus tous les opéras jusqu'à l'époque de sa mort, tout ce qui était passé à l'Académie royale de musique, alors soit en imprimé, soit en manuscrit. Et quand c'était en manuscrit, en général, c'était en partition générale, hein. Il allait les chercher chez Nern, chez Foucault, on ne sait pas où. Et alors il avait fait relier tout ça dans des très belles reliures de maroquin rouge à ses armes.
0: 480.
2: Qui sont quasiment les plus belles reliures que j'ai pu voir dans le domaine des collections musicales. Et donc ça devait coûter extrêmement cher. Il devait pas les ouvrir souvent. Bon, pas trop souvent parce que c'était tellement précieux. Et on en a retrouvé que 7. Et ces reliures étaient tellement belles qu'on sait qu'on a retrouvé ces reliures sur des recueils d'estampes notamment. Donc elles ont été récupérées, le contenu a été jeté. Peut-être, on n'est pas absolument sûr, parce qu'il n'y avait ni ex-libris, ni tampon, ni rien. Donc si on enlève la reliure, le reste, on ne voit pas que c'est du Séguin. on ne sait pas, en fait. Mais on peut supposer que ça a été jeté, et les reliures ont été gardées pour relier des recueils d'estampes.
0: Du trafic d'organes bibliographiques.
2: C'est un petit peu ça. Enfin, c'est le cas de collectionnisme le plus abouti, je crois, du XVIIIe siècle.
0: Sauf qu'il y a plus d'erreurs dans ces partitions, parce que le souci, c'est que ce soit plutôt joli dans la bibliothèque,
1: c'est ça,
0: que forcément rigoureux.
1: Il arrive effectivement qu'il y ait des erreurs de copie dans ces partitions. C'était le cas, par exemple, d'une partition que j'avais vue de Thésée à Carpentras, où en fait le copiste s'était trompé il avait oublié une quinzaine de mesures dans un instrument. Et quelqu'un qui a dû acquérir cette partition après coup l'a effectivement lu, vraiment comme un musicien peut le faire, et a annoté sa partition en disant il y a ici 15 mesures manquantes dues au copiste qui a noté cet opéra. Voilà, il arrive que en fait il y a des décalages, il y a des erreurs de copie, mais que finalement on s'en fiche un peu puisque c'est l'objet en lui-même qu'on souhaite avoir.
2: Il arrive aussi qu'une erreur trouvée sur une copie se répercute sur d'autres copies.
0: Ah bah oui.
2: Ce qui est le signe d'une généalogie qu'on peut faire avec les copies.
0: Surtout quand on a des copies comme Philidor qui ne gardent pas l'original. Oui, c'est
2: un peu forcément.
1: Il peut y avoir aussi le cas inverse, c'est-à-dire que ces copies véhiculent des versions qui sont complètement différentes de la version éditée de l'œuvre. Et là, par exemple, on a le cas à Turin, là aussi une copie de Thésée pour Anne-Marie d'Orléans, la fille de Philippe Ier d'Orléans, qui s'était mariée donc à Victor Amédée de Savoie en 1684. Elle avait demandé, avant de quitter la France, d'avoir une copie d'opéra de Lully, toujours pour la même. Et dans cette partition qui est à Turin avec d'autres partitions de Lully, on a une version qui est légèrement différente de celle éditée par Ballard après la mort de Lully. Donc, intéressant.
0: Alors, c'est intéressant, mais compliqué pour vous quand vous essayez de démêler toutes ces choses-là, parce que quand on a une partie. Si on prenons les fêtes d'Hébé de Rameau, Pascal Donéchaud, vous avez 300 parties séparées, 40 copistes qui interviennent dans tout ce matériel d'orchestre. Comment est-ce qu'on démêle ?
1: C'est un peu compliqué, j'avoue qu'on a un peu mal à la tête quand on voit tout ça. Le souci est que ces parties séparées, dont la plupart ont servi aux musiciens à la création en 1739, aux musiciens de l'orchestre, ben ces parties séparées, elles ont évolué au fil du temps, au fur et à mesure des reprises. Soit elles ont été détruites, donc on en a refait d'autres avec un contenu différent, donc on voit l'œuvre qui évolue comme ça. Soit elles ont été dépecées, c'est-à-dire qu'on a gardé quelques pages anciennes et on a ajouté des pages modernes. Donc le fait de recenser les mains de copistes, ça permet vraiment de savoir, de dater les différents changements qui ont été faits.
0: Ah oui, c'est-à-dire que votre méthode, elle n'est pas de comparer toutes les versions et ainsi de suite, elle est d'abord de commencer par repérer qui a fait quoi.
1: Exactement.
0: Et donc, qui sont ces copistes ?
1: Qui sont ces copistes et surtout à quelle période ils travaillent ? Parce que le gros problème, c'est qu'ils ne datent pas leurs copies, ils ne signent pas leurs copies. Donc on est, et si on n'a pas cet œil un peu aiguisé, cette reconnaissance des mains, parce qu'en fait on s'aperçoit que l'écriture a évolué et qu'on n'est pas sur une écriture de début 18e, mais on est plutôt sur quelque chose de la fin du siècle. Les papiers, on étudie les papiers également, la façon dont la musique est tracée aussi, enfin, tout ça, ce sont des éléments qui nous permettent de dater plus ou moins facilement ces sources.
2: C'est un travail de graphologie et de codicologie, en fait.
0: C'est-à-dire que vous, par exemple, vous reconnaissez Philidor à quoi ?
2: À sa graphie, je la reconnais.
0: Mais à quoi ?
2: Bah, à la forme des notes, à la manière dont il les trace, à la forme de ses clés. Enfin, je peux la reconnaître comme ça.
0: Ah oui.
2: Bon, bah, mais ça vient pas en 5 minutes.
1: Hein. Et il faut s'entraîner. Voilà. C'est un peu comme un parfumeur qui reconnaîtrait un parfum. Ouais. Il faut s'entraîner à regarder certains petits détails auxquels on fait pas attention d'habitude.
2: Notamment donc la forme des clés,
1: les flammes des croches,
2: la manière dont il pose la
0: tête. C'est quoi les flammes ?
2: C'est la petite croche qui fait une croche, en fait.
0: Ah oui, d'accord, oui, ok.
2: La forme des têtes des notes, elles sont plus ou moins grasses, plus ou moins grosses.
0: Les têtes, donc, c'est les ronds.
2: Voilà, c'est les ronds, ouais. Plus ou moins ovales, plus ou moins ronds.
0: Et puis il y a le poutrage aussi. Les poutrages, oui, c'est les...
2: La manière dont il va lier entre elles les hampes des
0: donc
2: croches.
0: Donc le trait qui relie croches, les croches et double croches, qui sont plus ou moins ondulées.
2: Voilà, plus ou moins ondulées, plus ou moins gras, qui dépassent plus ou moins devant et derrière. Enfin, c'est, oui.
0: Parce que là-dessus, il y a un débat d'interprète qui se demande parfois si. Cette ondulation ne serait pas un signe musical, ne voudrait pas dire que ça codifierait qu'il faut un jeu inégal. Alors, vous vous abstenez d'y penser parce qu'il n'y a pas de nomenclature.
1: Pas sur le jeu inégal, parce que en fait la notation induite, c'est qu'il faut jouer de toute façon de manière inégale, c'est l'égalité, ouais, qui va être notée de oui, différentes façons, parfois avec des points, etc. Donc chaque copiste peut, mais là tout ça c'est bien assez connu. En revanche, on se pose la question de savoir si la poutraison des notes, le dessin, pourrait signifier une sorte de phrasé.
2: De souplesse,
1: oui. Une souplesse, une façon de phraser la musique.
0: Donc ce serait une espèce de licence, allez-y, lâchez-vous en roubateau.
1: Oui, ou plutôt non, c'est une façon de lier en la phrase, enfin de le souffle, j'imagine.
2: Mais il faut quand même voir qu'on a quand même des exemples d'opéras qui sont copiés exactement de la même manière chez Foucault, par trois ou quatre copistes
0: différents.
2: On n'a
0: pas encore parlé de Henri Foucault, peut-être il faut préciser qui c'est.
2: Alors c'est un libraire de musique, éditeur de musique et possesseur d'un atelier de copistes, chez qui il sous-traitait la copie, donc chez plusieurs copistes en parallèle. Il leur faisait copier parfois la même œuvre d'après la même matrice. C'est-à-dire qu'on a par exemple des opéras de Lully qui ont exactement la même mise en page, à la note près, portée par portée. C'est pas la même main, c'est pas la même copiste, mais on peut le comparer. Et c'est là qu'on voit quand même que le poutrage n'est pas forcément significatif, parce que le poutrage dépend aussi du copiste.
1: En revanche, quand on est dans une partie séparée destinée à quelqu'un comme Michel Blavet, qui était le flûtiste soliste de l'opéra, on peut légitimement penser que ça reflète une façon d'attaquer les notes, de lier entre elles. Et les flûtistes se posent effectivement ce genre de questions.
2: Il y a des questionnements. Ça.
0: Alors, on va écouter un extrait des Fêtes des Baies, donc de Rameau, Pascal Denéchaud, qui est la partition dont vous avez fait l'historique des versions copiées, pour faire entendre comment l'édition critique que vous avez pu en faire a pu infléchir l'interprétation.
1: Avec effectivement des parties séparées qui, grâce à la restauratrice de la bibliothèque musée d'opéra, ont permis d'enlever, de décoller certaines pages, d'enlever certains liens qui masquaient la version originale. Et en allant voir ces parties, en retrouvant les plus anciennes parties, donc ça suppose de connaître les mains des copistes qui étaient actifs à cette époque-là, de regarder ce qu'il y a sous les beaux papiers qui ont été collés au fil du temps, on arrive à retrouver l'instrumentation originale voulue par Rameau, et notamment un trait de basson dans un récitatif qui est complètement fou, qui vient au moment où le roi invoque l'oracle, qui vient un peu montrer, donner un côté dramatique à cette musique.
0: Alors voici la version enregistrée en 1998 par Les Affleurissants, dirigée par William Christie.

Et après votre édition critique, Pascal Denechaud, l'Orfeo Orchestra a pu enregistrer ce même opéra dans la direction de Giorgi Vachéguy.

0: Ce qui a fait ressortir donc votre édition critique, c'est essentiellement la place du basson.
1: Non seulement ça, mais aussi la place de la contrebasse, par exemple, puisqu'on a une partie séparée de contrebasse, copiée par Brice Lallemand, qui porte les noms des contrebassistes de 1739 et 1747. Donc on sait que cette partie de contrebasse a été jouée du vivant de Rameau par des contrebassistes de l'orchestre. Et cette ces parties de contrebasse est assez étonnante, puisqu'elle est en valeur longue. Elle vient un peu asseoir la basse fondamentale, la musique, l'harmonie en fait. C'est assez étonnant et c'est très rare de retrouver des parties de contrebasse dans ces matériels.
0: On a parlé de Philippe d'Or à l'instant, Laurent Guiraud, vous évoquiez l'atelier de Henri Foucault. C'est des manières de penser la copie différente.
2: Alors, comme on l'a vu, il y a certains opéras de Lully qui ont été imprimés très tardivement. Et il y a donc un certain Henri Foucault à l'époque, à partir des années 1680-85, enfin, un peu avant la mort de Lully, et en tout cas après, qui se sont dit, ben, il y a de l'argent à faire en diffusant les opéras de Lully qui ne sont pas imprimés.
0: Et donc chasse aux inédits.
2: Ouais. Voilà, alors on ne sait pas comment il se les est procurés. Mais donc il les a copiés en petite série, donc à partir d'une matrice qui faisait référence chez lui, qui prêtait à des copistes qui étaient censés la copier exactement de la même manière. Donc on a parfois plusieurs copies de Cadmus et Hermione, de Psyché, etc., qui sont rigoureusement identiques. À l'erreur près, évidemment, le copiste faisant toujours des erreurs. Mais... Et donc qu'on groupe parfois comme étant une seule source, ce qui est de bonne guerre. Et donc il a vendu ça, il a sous-traité à plusieurs copistes, alors il y en a un qui est identifié seulement, c'est Nern en fait. Oui. Les autres sont tous anonymes, comme 95% des copistes, on ne saura jamais qui c'est.
0: Oui, puisqu'ils ne signent pas.
2: Voilà, ils ne signent pas, ils ne datent pas, donc voilà. Mais on les reconnaît, il y a quand même certains copistes de Foucault dont on a 20 ou 30 copies, hein, faites pour Foucault ou pour d'autres, mais qui sont vraiment des copistes professionnels qui travaillent très, très, très régulièrement.
1: Tout à l'heure, je citais justement Psyché. On a 7 volumes de Cadmus et Hermione. Donc vous avez 7 volumes copiés par des copistes de Foucault, soit à une seule main, soit ils se mettent à plusieurs, chacun copiant un acte, soit un fait la musique, l'autre les paroles. Enfin, on a toutes les formules possibles. Et puis Psyché, 9 volumes de l'opéra, donc avec la mise en page absolument identique à la mesure près. Enfin, c'est assez incroyable.
2: Et Foucault, qui comprenait mieux son marché d'ailleurs que la Maison Ballard, a utilisé toute cette matière de la musique de Lully pour faire des recueils d'extraits, ce que Ballard n'a jamais fait.
0: Ah, des compiles.
2: Voilà, des compiles, et donc il vendait le recueil des plus beaux endroits des opéras de Lully. Et ce recueil-là, il est vendu en 2 volumes, il contient des extraits de tous les opéras, et il en a vendu plein, parce que on en a environ 15 exemplaires maintenant. Donc ça veut dire qu'on en a perdu beaucoup, évidemment. Donc on peut supposer qu'il a diffusé ça entre 50 et 100 exemplaires.
0: Donc ça veut dire qu'il commence à y avoir une espèce de marché de l'antiquité musicale.
2: Tout à fait.
0: Ouais. Et dans lequel s'engouffre aussi Sébastien de Brossard, qui lui-même a un goût, disons, pour la force patrimoniale du copiste, parce que être copiste, c'est aussi permettre d'accéder à la postérité des partitions qui n'ont pas été imprimées, comme on le disait au début de l'émission.
2: Alors oui, à part que Brossard ne copiait que pour lui.
0: C'est-à-dire ?
2: C'est-à-dire qu'il était à la fois collectionneur, il a énormément copié pour lui.
0: Ah oui, donc c'était plutôt dans un esprit musicologique.
2: Voilà, c'était pas dans la vision d'un marché. Il ne vendait pas ses copies, mais il était aussi maître de chapelle. Donc il a été à Strasbourg, puis à Meaux. C'est-à-dire qu'il a quand même dû alimenter ses chanteurs pendant quelques dizaines d'années, ce qui nécessite évidemment d'acheter les partitions, mais aussi de copier les choses intéressantes pour les faire jouer. Mais on voit chez Foucault tout à fait une connaissance du marché qui est extrêmement intéressante. D'ailleurs, il était en procès avec la famille Lully, hein, puisque les Lully, donc sa veuve et ses enfants étaient extrêmement près de leurs sous, extrêmement conscients de la valeur, du privilège de l'édition des œuvres de leur père ou Marie. Ils surveillaient tout ça de très près. Il y a eu plein de procès avec les Ballard. On sait qu'il y en a eu avec Foucault. On n'en a pas le détail, mais voilà, c'était un marché assez lucratif quand même. Hein.
1: Et puis Foucault aussi va être le premier à diversifier, c'est-à-dire qu'il va faire de la vente d'occasion, comme on l'a vu,
2: oui.
1: De la copie, de l'édition aussi. Donc en fait, il va y avoir beaucoup de copistes qui vont se lancer dans l'édition. Je pense à Ubo, copiste de la Comédie Italienne, qui grave de la musique, donc il fait de la gravure musicale qui vend, qui fait des annonces publicitaires dans la presse pour dire si vous voulez tel opéra comique, écrivez-moi, je vous fais tout ça. Et il y a tout un commerce qui se fait, une diversification en fait du métier, parce que on cherche d'autres débouchés pour...
2: À l'époque de Lully et juste après, il y a quelques petits copistes qu'on connaît, alors dont on a les noms et parfois les dates. Il y a notamment Vignol, qui a fait quelques copies de Lully, qui sont parmi les premières qu'on ait. Il y a Dupont, qui copie des choses, des grands motets notamment, et aussi des opéras. Mais il y en a très peu.
1: C'est très rare.
2: C'est très peu.
0: Avec Sylvie Bouissou, parce qu'elle donne des choses, vous êtes en train de préparer un dictionnaire des copistes.
1: C'est ça.
0: Il y en aura combien ?
1: Oh, je sais plus, on doit avoir 300 copistes. À la fois, alors on a.
0: À quoi ça sert de faire le dictionnaire des copistes?
1: En fait, on a, pour l'édition Rameau.
0: Ouais.
1: Le travail était par rapport à l'édition Rameau au départ pour le, essayer de recenser tous ceux qui avaient produit des sources ramistes, mmh. Et essayer de les dater. C'est toujours notre souci. C'est quand est-ce que ces sources ont été faites et d'après quoi? Et l'idée, en fait, après, ça a été d'élargir. Donc, il y avait ce travail qu'on avait fait sur les matériels d'orchestre, sur les copies des matériels d'orchestre, sur les copies de collection par Bergeron, par exemple, ou pour les copies de la salle, avec un copiste qu'on a appelé ARM 37, parce que Académie Royale de Musique, c'est le numéro 37, parce qu'on est obligé de leur donner des codifications, des numéros de sécurité sociale, comme on disait avec Laurent l'autre jour, parce qu'on n'a pas leur nom. Et ces personnes vont travailler pendant une période donnée, qu'on va essayer de définir au plus près, on y arrive parfois, et on va essayer d'établir la liste des productions qu'ils ont faites. Mmh. Voilà. Et c'est grâce, une fois qu'on a ça, ben on a une périodicité qui se dégage, on a des éléments.
0: En fait, c'est pour aider aux éditions critiques.
1: Et c'est aider aux éditions ouais. critiques, c'est aider les bibliothécaires aussi, parce que quand on a un manuscrit, ben on sait pas de qui il est, etc.
0: Alors Catherine Massip, qui a longtemps dirigé le département de la musique à la Bibliothèque nationale de France, avait mis des lettres aux copistes. Absolument. Il y avait le copiste A, copiste B, copiste C, et puis alors vous avez fait toute une focalisation sur le copiste Z, pourquoi ?
1: Alors c'est Catherine Massip qui a donné ce nom au copiste Z.
2: Z comme Zerbi,
1: je sais pas.
2: Je sais pas pourquoi elle
1: a Z. On n'a jamais su vraiment.
0: Enfin, vous avez trouvé qu'il n'avait pas de Z dans son prénom, du reste, ni dans son nom.
2: C'est un des meilleurs copistes français.
0: Pourquoi ?
2: Mais parce qu'il a une graphie extraordinaire.
0: C'est ça, vous l'évaluez à la beauté de l'écriture.
2: C'est aussi beau que de la gravure. C'est souple, c'est beau, les liaisons sont très belles, c'est parfait.
0: Ça veut dire au passage que la gravure devient le modèle esthétique pour les copistes.
2: Ou l'inverse. Mais enfin, il y a des bonnes gravures comme des mauvaises copies.
1: Est-ce que la gravure s'inspire pas finalement de ces belles copies, finalement, de reproduire
2: parfois,
1: pas
2: oui.
1: là.
0: Donc on parle de David Nern, hein, c'est ça.
2: Alors David Nern, secrétaire à la cour de Jacques II d'Angleterre. La cour passe en exil donc à Saint-Germain-en-Laye, où là il exerce comme secrétaire. Et on se rend compte maintenant, parce qu'il a été pas mal étudié, qu'en fait il avait un deuxième métier qui était copiste en musique. Et c'est quand même le numéro 2 de la copie de musique en France, puisqu'on a environ 80 volumes de sa main. Ce qui est quand même beaucoup.
0: Deuxième après qui ? Après Philidor ?
2: Après Philidor. Oui. Et alors c'est très très beau. Et il était copain avec Couperin. Il a copié notamment les messes de Couperin pour orgue. Et en fait, qui ne sont connues que par ces copies-là. Ça n'a jamais été gravé. Hein. Enfin, pas avant le XXe siècle. Et c'est des manuscrits extraordinaires. C'est d'une beauté visuelle. C'est vraiment splendide.
1: Il n'y a pas d'erreur. C'est propre.
2: C'est parfait.
1: Il y a pas de
2: il a copié beaucoup d'opéras et pas que du Lully aussi. Il a copié des opéras donc en partition générale, c'est-à-dire que lorsqu'il y avait des éditions réduites, donc sans les parties intermédiaires de l'orchestre et du chœur, il copiait ça en entier. Et ça se vendait parce qu'évidemment c'était mieux que ce qui était imprimé. Donc tous les collectionneurs en voulaient. On a étudié récemment, enfin j'ai étudié pardon la collection Séguin, qui est un collectionneur de musique un peu extrême. Il a acheté des copies chez Nern. Et on peut supposer, enfin les dates concordent, on peut supposer qu'il les a eues directement par Nern. Enfin, Nern avait une clientèle donc privée. Il a aussi copié pour la cour, sans doute, pour la musique de Jacques II à Saint-Germain. Curieusement, à la différence de Philidor, Nern n'a jamais daté et jamais signé. Et c'est pourtant le deuxième. Et alors ça, l'identité entre ce fameux copiste Z et David Nern, qui était écossais d'ailleurs comme à l'origine des Philidor, a été prouvée récemment. Alors on s'en doutait, hein, mais on a une preuve indubitable dans une étude extrêmement poussée des correspondances entre la correspondance de Nern et le texte qu'il y a sur sa musique. On voit que c'est absolument la même main. Il y a aucun doute.
1: C'est souvent d'ailleurs grâce à des beaux manuscrits, des lettres, des mémoires, des qu'on arrive à associer l'écriture à un travail de copie. Et c'est comme ça qu'on arrive à identifier certains copistes et à savoir que voilà, c'est bien eux qui ont fait ce travail-là.
0: On va écouter une pièce pour orgue de Couperin, un L'offertoire extrait de la messe des couvents, donc copié par David Nern et ici interprété par André Isoard.

0: L'offertoire sur les grands jeux de la messe des couvents de François Couperin par André Isoard, avec, grâce à une copie de Navin Dern, puisqu'on parle des copistes. Dans ce livre que vous allez faire paraître, Laurent Guillot et Pascal Denéchaud, sur les premiers copistes en France, il y a une contribution de Jean Duron à propos de Sébastien de Brossard qu'on évoquait tout à l'heure. Et il s'arrête sur les gestes d'écriture les plus spontanés, c'est-à-dire que parfois on a des traces de la rapidité avec laquelle les copistes pouvaient travailler.
1: Il a mis en évidence très clairement, à partir des manuscrits de Brossard, qui sont assez nombreux d'ailleurs, et qu'il a étudié à fond, qu'en fait, Brossard avait deux mains, quoi. Il avait une main rapide, avec des notes de petite dimension. C'est pas des brouillons, mais c'est de la copie rapide. Et une main... beaucoup plus élaboré.
0: Et le choix de la main dépendait du client ou
1: Alors non, parce que Brossard il le copiait pour lui, mais ça dépend du temps qu'il avait pour copier. Soit il faisait un petit brouillon qu'il gardait, soit il copiait bien pour le faire jouer par sa maîtrise, enfin par les symphonistes de sa maîtrise ou ses chanteurs, voire dans certains cas, parce qu'on a des exemples très rares, pour le faire imprimer. Là, c'est une main très belle où il dit voilà, il donne ça à son imprimeur Ballard, c'est comme ça qu'il faut l'imprimer. Donc c'est très chiadé.
2: On a d'ailleurs ce cas dans de nombreux copistes. Soit on va pouvoir voir l'évolution de la main. On a ça pour l'allemand, justement, qui va avoir une très grande longévité. Et en fait, on s'aperçoit qu'il change de manière d'écrire. C'est-à-dire qu'il va y avoir des petits gestes, les guidons, par exemple, qui sont des petits signes qu'on met à la fin de la portée pour indiquer la note suivante sur l'autre système.
0: Ah oui.
2: Va changer de forme. Ou alors, les flammes des croches dont on parlait tout à l'heure, qui vont être tournées à gauche, un jour, on ne sait pas pourquoi, il va les tourner à droite. Ou voir mettre deux systèmes complètement opposés dans une même page. Donc, c'est très troublant quand on analyse ses mains, parce qu'on se dit, mais est-ce qu'on a affaire à deux personnes différentes ou c'est le même copiste? C'est assez...
0: Brice Lassement, dont on sait qu'il était payé 600 livres par an, ce qui apparemment était vraiment pas beaucoup pour l'époque. Ça veut dire que c'était un métier qui était pas très bien payé.
2: Il se faisait aussi des à côté, c'est-à-dire qu'une fois que vous aviez ce travail-là, vous pouviez aussi vendre des partitions sur votre temps libre. C'est-à-dire que une fois que vous aviez fini votre journée de travail, vous pouviez aussi copier pour d'autres. Et vous aviez la chance d'avoir toute la bibliothèque de l'opéra, par exemple, ou à la bibliothèque du roi, toutes les sources à votre disposition. Vous les empruntiez, vous les copiez chez vous le soir, vous les vendiez et ça vous faisait un complément de revenu.
0: Oui.
2: Brice Lallemand va aussi travailler pour le concert spirituel. Donc là aussi, il va travailler pour plusieurs institutions. Donc il y avait moyen de se faire des compléments de revenus, effectivement.
1: Ce sont des gens qui se sont esquintés les yeux toute leur vie à travailler à la chandelle ou à la lumière du jour. Il faut
2: savoir qu'ils travaillent de chez eux. C'est un privilège aussi, c'est-à-dire que l'opéra, par exemple, on pense à Lefèvre, va aménager un atelier d'écriture dans son appartement.
0: Mais pas toujours solidaire, puisque vous disiez tout à l'heure qu'il pouvait se répartir les différents actes d'un opéra, et même parfois se répartir l'un les paroles, l'autre les notes sur la même œuvre ou le même air.
2: Et même parfois se diviser une page. C'est-à-dire que l'écriture va changer sur une même page. C'est assez troublant, par exemple. Donc on voit que quelqu'un copie le haut de la page et puis arrête de travailler et quelqu'un d'autre prend la relève.
0: Ah oui.
2: C'est assez troublant. Et en fait, on sait qu'ils étaient une dizaine de copistes à travailler dans une même pièce qui était chauffée, éclairé par le copiste qui en fait se faisait rembourser tous ses frais de d'éclairage et de chauffage par l'institution qui l'employait.
1: On a dans le cas d'André Danican-Philidor à la fin de sa carrière des factures, enfin, ce qu'on appelle des mémoires à l'époque, où on lui dit pour avoir copié la partition et les parties de telle œuvre, on va vous payer 600 ou 800 livres. Ça peut paraître beaucoup, mais ça inclut quand même toutes les fournitures et le papier est extrêmement cher à l'époque et surtout le travail de tous les sous-traitants. Quand il doit copier une grosse œuvre en une semaine, il fait pas ça tout seul.
2: Ce qui pose pour nous un problème, c'est que ces personnes qu'ils employaient, c'était comme des ouvriers payés à la journée ou à la semaine. Donc en fait, on leur donnait l'argent de la main à la main et on n'a aucune trace de ces personnes employées par Lefebvre, par exemple, par Durand, par Brice Lallemand. On sait qu'ils étaient nombreux, mais ils n'ont jamais rien signé. Il n'y a pas d'acte notarié, il n'y a pas de contrat. Donc on ne saura peut-être jamais les noms de ces personnes qui ont œuvré pour fournir toutes ces copies.
1: De toute façon, sur 100 copies, il y en aura 95% dont on n'aura jamais le nom. Hein.
2: D'où le numéro de sécu qu'on leur attribue,
1: voilà,
2: les numéros ADCOP.
1: Un numéro parce que ça permet de les nommer. Et si on arrive à... Enfin, de les identifier, pardon. Et si on arrive à les nommer, le nom arrive en plus. Parce que l'attribution peut changer aussi. On peut se tromper dans l'attribution.
0: Oui.
1: Parfois, on pense au père. En fait, c'est le fils. Ça arrive.
0: Il y a une technique qui apparaît dans la deuxième partie du XVIIIe siècle, qui est celle du pochoir. On pourrait dire que c'est un peu intermédiaire entre copiste et imprimerie.
1: Oh, le pochoir, c'est assez spécial. En fait, ça apparaît essentiellement dans le domaine liturgique. Ça apparaît, je dirais, fin 16e, début 17e, mais ça se développe effectivement pas mal dans la seconde moitié du 17e.
0: Ah, du 17e, je disais.
1: Alors, le pochoir, c'est une technique qu'on connaît tous pour l'avoir au moins vue. C'est-à-dire, on a des feuilles de laiton qu'on découpe pour avoir une lettre en creux. Et ensuite, on applique la feuille sur une feuille de papier et on passe dans le trou, dans le trou qui est aménagé, une petite brosse ancrée, pas liquide. Mmh. Et ça permet d'ancrer une lettre. Et puis après, on repose le pochoir, on en prend un autre, on fait la lettre d'à côté. Donc ça paraît extrêmement long, c'est extrêmement long, et c'est très adapté aux liturgies. Pourquoi ? Parce qu'elles sont en grand format. Et finalement, il n'y a pas tant de techniques que ça qui permettent de copier des manuscrits de grand format. À la plume, ça va pas, parce que le trait est trop fin. Le pochoir permet de faire des lettres très contrastées en noir et en rouge, ou en d'autres couleurs même, assez larges, visibles de loin à 2 ou 3 mètres. Et si on veut le faire en typographie, ça n'a pas de sens, parce qu'on a besoin de 1 ou 2 exemplaires. Donc on va pas faire ça, alors, et en tirer 300 quand il en faut 2. Donc en fait, le pochoir va remplir un intervalle entre la technique manuscrite et la technique de l'imprimerie, qui est très adaptée à la liturgie. Et il y a eu des études assez récentes. Il y a un livre qui vient de sortir mi-décembre à l'université de Reading, près de Londres, et qui a été dirigé par Achille Daverigo, Eric Kindle, qui est le maître du pochoir historique, et Fabien Guillou, et qui regroupe 5 ou 6 communications sur le pochoir en France. Alors ça va du 17e au début du 19e. Et c'est des choses complètement nouvelles. Ça a été très très peu étudié, et on y voit notamment les plus beaux pochoirs qui ont été faits pour la Chapelle Royale, ceux qui ont été faits pour les églises de Paris avant et après la Révolution.
0: Aux Invalides, il y avait une grande mode autour de la Révolution.
1: Les Invalides, c'était avant. Les Invalides, ils ont fait ça à partir du moment où les Invalides ont été construits par Louis XIV. Et là, c'était un des moyens d'employer les soldats mutilés, quoi. Mmh. On leur faisait faire du pochoir et également faire des décorations florales à la gouache qui sont de toute beauté. Il y a quelques volumes qui sont conservés, qui sont soit à la Bibliothèque nationale, soit au Musée des Invalides. Et c'est vraiment des choses de grande beauté. Alors ça prenait un temps fou, hein. Mais bon, c'était le but de les occuper. Et alors le pochoir, c'est assez nouveau. Alors on connaît quelques noms de pocheurs. Vers l'époque de la Révolution, il y a Charles Berthaud qui a fait des pochoirs absolument somptueux, qui sont pour beaucoup à la Bibliothèque Sainte-Geneviève. Il y a Louis-Denis Chandora, il y a Jacques-Louis Bonicelle. Il y en a 4 ou 5 comme ça qu'on connaît.

0: Vous arrivez à vous y attacher malgré tout, alors qu'on n'a quasiment aucune source, on connaît pas leur tête.
1: En fait, quand on manipule ces documents, on les voit travailler, on les voit vivre. Et en fait, ils sont pas si loin de nous. Ils travaillent comme nous, on le ferait aujourd'hui. Et je pense notamment à pas mal d'annotations de Jean-Philippe Rameau qu'on voit sur les sources où il écrit pour le copiste en disant vous reporterez bien cette correction dans telle partie d'instrument. On voit que le copiste, en tout cas l'opéra, est présent en répétition. C'était d'ailleurs dans ses statuts. On voit un petit monde qui vit au service de la musique, et c'est ça que j'aime dans ce travail sur les sources.
2: Le copiste est un fantôme, mais la copie porte aussi un fantôme.
1: Oui.
2: C'est-à-dire copie a été faite sur une autre source.
1: Qui n'existe plus.
2: Qui, en général, n'existe plus. Alors, il n'y a pas que le cas de Philidor, où là, on n'en a plus aucune avant lui. Mais toute copie musicale est le résultat d'un processus à partir d'une source qui, en général, est perdue. Et donc, à chaque fois qu'on en voit une, en fait, il y en avait deux. Et la source était en général empruntée. Empruntée à un collectionneur, empruntée à un atelier de copie, empruntée à la maîtrise d'une chapelle.
1: Ou un autographe de compositeur.
2: C'est
1: dès qu'il est
2: aussi. Voilà. Et la plupart de ces sources-là sont terminées. Enfin, les sources manuscrites dans les maîtrises françaises, c'est un véritable ravage. On en a peut-être 1% de ce qui a existé. Et parfois, il y a des copies qui ont été faites, mais qui ont une valeur incroyable.
1: Le ministère de la Culture avait lancé un inventaire des sources musicales anciennes dans les régions françaises. Et récemment, j'ai pu œuvrer sur la ville de Nantes, et on a retrouvé un manuscrit d'une pièce complètement... On avait un livret dans les collections de la BNF, La caverne de Toméoni, qui en fait, le manuscrit avait été complètement perdu. C'était un opéra pour enfants qui était joué sur les boulevards. Et en fait, il se retrouvait dans le fond de la maîtrise de la cathédrale de Nantes, parce que c'était un moyen de faire chanter les enfants. Mmh. Et donc une très belle copie annotée qui a servi de source de production. Donc des fois, on a des surprises, on peut retrouver beaucoup de sources sont perdues, malheureusement.
2: Il y a quelque part en France, alors je ne sais pas si c'est à Nantes ou peut-être ailleurs, je ne sais plus, un très beau manuscrit qui contient de la musique religieuse du 18e, avec une reliure en parchemin vert, comme c'est souvent le cas, avec un numéro qui est au pochoir dessus, c'est numéro 52. Où sont les 51 autres? Ça les intéresse.
0: L'ampleur de ce qui a pu être perdu.
2: Un pourcentage de perte, mais qui est monstrueux.
0: On trouve dans les archives de Sébastien Brossard des archives aussi de manuscrits autographes de compositeurs et compositrices. On trouve Pierre Bouteiller, Pierre Tabar, Louis Aumet, Louis Lemaire, Paolo Lorenzani, des noms qu'on a oubliés, puis aussi Elisabeth Jacquet de la Guerre.
2: Oui.
0: On va se quitter en écoutant un extrait de Céphale et Procris. Merci beaucoup, Laurent Guillot. Merci,
1: merci
0: Pascal Denéchaud. Et puis merci à la Bibliothèque La Grange Fleurée d'avoir accueilli l'enregistrement de cette émission.

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1: Salut Clément.
2: Salut Antoine.
1: Et bienvenue dans Novorama pour notre émission hebdomadaire avec des nouveautés musicales et cette première de la rentrée avec en tout cas un décortiquage beaucoup plus long des albums de l'été encore. On reste encore dans l'été, dans Novorama, on ne veut absolument pas parler de rentrée. En tout cas, Clément, tu nous as sélectionné 4 albums cette semaine.
2: Eh bien, cette semaine, je vous fais découvrir les nouveaux albums d'Overmono, de Beacon, de Domi et JD Beck et du super groupe Dinner Party.
1: Très bien, puis en deuxième partie d'émission, là, je vous présenterai des découvertes de cette rentrée. Eh, on y va quand même. Allez, on commence tout de suite par Overmono.

0: C'était Over Mono dans Novorama avec un extrait de leur album qui s'appelle Pure Devotion. Il était dans notre viseur, dans notre radar cet été. Il est sorti début août. Effectivement, cet album, on ne pouvait ne pas en parler pour cette rentrée. D'ailleurs, j'ai fait même une chronique sur l'Insta et sur les réseaux sociaux en vidéo. Clément, tu vas nous le décortiquer un peu plus dans l'émission maintenant.
1: Et oui, c'est entre deux escapades en Espagne et en Islande que les deux frères qui composent Over Mono ont jeté les bases de leur deuxième album avant de finalement boucler l'affaire dans leur repère de Bristol. Pour l'essentiel, le disque est né d'un attirail minimaliste, deux synthétiseurs et un boîtier d'effets, le duo s'amusant à malmener ses machines jusqu'au bug pour en tirer des textures improbables. Pourtant, si le processus de fabrication de l'album Pure Devotion n'a jamais été aussi aventureux, le résultat final s'avère digne des plus grandes scènes de festival. Et dès l'entame, Lock Up est un morceau qui dégaine l'artillerie lourde avec une track taillée pour les foules façon Chemical Brothers, calant une basse implacable et des cordes dramatiques sous la voix péremptoire piochée chez Fast Relief, une obscure formation post-punk. Et plus loin, Night in Shining Prada habille une déclamation fière et percutante du poète John Joseph Holt de synthé acide qui bouillonne sans relâche. Le disque ose bien quelques embardés plus obliques à l'image des synthétiseurs en roue libre du galopant Slow Motion ou des distorsions brumeuses de l'intermède Aider.
0: Ouais, et puis côté mélancolie, eh bien le duo renoue avec ses penchants R&B, Clément.
1: Oui, sur le lancinant Barum, porté par la voix samplée de Jazz Caris, et les montées en transe du titre Even Angels Ghost et l'euphorie de Ballad s'appuient tous deux sur le timbre de Kindora, une voix familière pour qui suit le groupe de près, tandis que le doux amer After the Rain découpe et télescope des bribes vocales chippées à Smertz, autre cible de choix des deux frères. Et au milieu de tout ça, Game Lingo Over Now, morceau qu'on vient d'écouter, partagé avec Ruthven, leur camarade de l'écurie XL Recordings, et bien sort nettement du lot avec ses cliquetis nerveux, ses rythmes au cordeau et son vernis psychédélique gorgé de saturation. Même s'il est paru en éclaireur dès 2024, et bien le morceau détonne agréablement face au reste du disque. L'ensemble de l'album Pure Devotion tourne certes à plein régime et décoche sans peine ses montées d'adrénaline qui ont fait la réputation du duo, mais à force de tourner autour des mêmes recettes malgré leur bidouillage de studio, et bien les deux Gallois donnent parfois la fâcheuse impression de faire du surplace. Mais on s'écoute un deuxième extrait de ce nouvel album, c'est Night in Shining Prada de Over Mono.

0: c'était Beacon dans Novorama. On avait passé un extrait effectivement début septembre. Là, on en parle un peu plus dans l'émission avec un extrait de leur opus qui s'appelle Our Dry Cinder, Clément.
1: Et oui, 15 ans après leur rencontre sur les bancs du Pratt Institute et un parcours jalonné de sorties remarquées chez Ghostly International ou le label Compact, les New Yorkais de Beacon signent leur grande œuvre avec How Dry a Cinder, leur cinquième album studio. Empruntant son titre à une élégie du poète élisabéthain John Donne, méditant sur la fragilité de l'existence et les braises calcinées laissées par les drames humains, le disque s'impose d'emblée comme un grand album de rupture, conçu dans le sillage de la séparation douloureuse de Thomas Mularney Threed avec sa compagne de longue date. Ce recueil de 12 titres refuse pourtant le piège de l'apitoiement larmoyant. Pour le chanteur et producteur, ce séisme intime imposait bien plus qu'un simple changement de vie, une métamorphose intégrale dont la musique est devenue à la fois le réceptacle et le moteur. Et là où le duo de Brooklyn avait coutume de polir un downtempo soyeux et vaporeux pensé pour des lendemains de fête mélancoliques, Jacob Gossett muscle ici considérablement le jeu rythmique. Fini les demi-teintes confinées aux écouteurs de chambre, le binôme assume désormais une franche vocation pour le club, propulsant le falsetto aérien et vulnérable de Thomas Mularney au cœur d'une franche pulsation rythmique. Et dès le morceau Cinder qu'on vient d'écouter et qui fait allusion au titre de l'album, une ritournelle de boîte à musique déglinguée s'emballe soudain en un galop techno house à 130 BPM, dopé aux infrabasses et aux nappes de néon. Et la suite ne baisse jamais la garde. Entre la two-step évanescente de Giving You Up, ornée de polyphonie spectrale, la techno grand format et percutante de See Your Face et Sun Dark New Year, ou encore les dérives dub ralenti de Nightjar, eh bien le duo fait dialoguer la rigueur de l'écriture pop avec l'urgence viscérale du dancefloor. Et même quand la cadence retombe sur le langoureux Shore Leave, c'est pour mieux dérouler une descente R&B nocturne d'une rare délicatesse. Voilà, en sublimant le chagrin par l'énergie brute de la fête, eh bien Beacon livre sans conteste le disque le plus puissant, viscéral et cathartique de sa carrière, comme vous l'entendrez sur ce deuxième extrait, Hang On de Beacon.

0: Domi et NJID Beck dans Novorama avec un extrait de leur nouveau disque, Clément.
1: Oui, avec leur deuxième album intitulé Who Asked, les prodiges Domi et NJID Beck prennent tout le monde à contre-pied en signant une œuvre ambitieuse de pop de chambre matinée de jazz progressif. Là où leur premier disque Not Tight de 2022 multipliait les featurings de prestige, eh bien le duo fait cette fois cavalier seul, recentrant son alchimie sur une association clavier-batterie-voix et osant des partitions symphoniques particulièrement touffues. Et dès l'ouverture en fanfare du morceau Epiphany, porté par un orchestre au grand complet, le disque impose une fresque trépidante et d'une belle tenue d'ensemble, louvoyant entre pop de chambre, électro-vaporeuse à la Imogen Heap ou James Blake et virtuosité de jazz, tout ce qu'il y a de plus contemporaine.
0: Ouais, côté jeu instrumental, bien la démonstration technique coupe le souffle sans jamais étouffer le groove, hein, Clément.
1: Bien oui, le jeu de batterie échevelé et asymétrique de JD Beck répond du tac au tac aux acrobaties post-bop de Domi Luna, l'ensemble trouvant son liant dans des polyphonies vocales étonnamment douces et chaleureuses, confectionnées avec le renfort d'Anderson Paak et de Noé De Gaal. L'album télescope les registres les plus disparates, de la trappe lyrique façon Jacob Collier sur Had Enough et Climbing High, des vertiges vocaux en forme de canon sur Small Eyes, ou encore une balade digne d'Ariana Grande que Chick Corea aurait entièrement réharmonisée sur Some Things Never Change. Et entre la cadence latinisante de Lovely Masquerade et les réminiscences de l'âge d'or hollywoodien sur Concertino, eh bien le duo pousse son éclectisme sans retenue. Cette écriture foisonnante s'appuie d'abord sur une vraie curiosité d'orfèvre, captée dans son intégralité avec un micro binaural Neumann KU100, cette fameuse tête artificielle reproduisant la perception humaine, et patiemment tricotée piste par piste après un travail minutieux d'écriture de partition sur ordinateur avec le logiciel Sibelius, et bien la matière sonore gagne un relief et une profondeur de champ tout à fait bluffant. Un tour de force qui confirme que Domi et NJID Beck font décidément bande à part sur l'échiquier pop d'aujourd'hui, et c'est tout ce qu'on aime à Novorama. Donc on vous en fait écouter un deuxième extrait, c'est Lovely Masquerade, extrait de ce nouvel album pour Domi et NJID Beck.

0: C'était Diner Party dans Novorama avec un extrait de leur nouveau disque qui s'appelle What You Bringing, Clément, avec un point d'interrogation quand même.
1: Oui, réglé comme du papier à musique, le troisième album de Diner Party débarque 3 ans jour pour jour après Enigmatic Society, qui succédait lui-même à leur premier disque éponyme avec la même ponctualité d'horloger. Le carré d'as fondateur réuni autour de l'architecte du son Terrace Martin, du claviériste Robert Glasper et du saxophoniste Kamasi Washington, et aussi le producteur hip-hop Ninth Wonder, et bien s'adjoint de nouveau les services du chanteur Foelix, dont le timbre cotonneux et bienveillant sert de fil conducteur vocal tout en signant les textes des 9 morceaux au programme.
0: Ouais, c'est au poète Jay-Z qui revient l'honneur de lancer les réjouissances, Clément.
1: Et bien oui, sur le morceau Stop Being Late, l'un des 5 titres drapés dans le boom bap feutré et ultra léché caractéristique de Ninth Wonder. D'une voix habitée, il y accueille et rassure un convive arrivé les mains vides et en retard d'un chaleureux We Know That Love Is What You're Bringing. À partir de là, la formation déroule un plateau de douceur soul particulièrement réconfortant. Une succession de vignettes condensées où la finesse des dialogues rythmiques prime sur les esbroufs, enjambant sans le moindre complexe les cloisons entre jazz, funk, soul et hip-hop.
0: Ouais, et l'ensemble refuse délibérément toute forme de tape à l'œil. Hein.
1: Oui, et c'est tant mieux, tant ces grooves ramassés s'avèrent stimulants et appellent une écoute en boucle, révélant 1000 petits détails à chaque lecture. Alors que certains morceaux s'évanouissent avant même d'atteindre le cap des 3 minutes, on pourrait certes regretter que des solistes du calibre de Kamasi Washington ou Robert Glasper ne s'accordent pas plus d'espace pour de vraies embardées instrumentales. Mais finalement, ces envolées auraient sans doute brisé la décontraction nonchalante qui fait tout le charme de la session. Ninth Wonder est un producteur qui brille tout particulièrement sur la conclusion avec Peace of Mind, en triturant des boucles ralenties de la chanteuse Napalm de Hiatus Coyote, qu'il fait dialoguer avec un saxophone céleste, des éclats de piano électrique étincelant et une basse rondelette aux infrabasses abyssales. Quelques complices triés sur le volet viennent enrichir ce festin, à commencer par Channel 13, venu coproduire Mutual Respect, emmené par le toucher velouté de Robert Glasper, ou le guitariste Isaiah Sharkey, qui distille des accents blues funk sur le 4e titre. Et on va s'en écouter tout de suite un 2e extrait, c'est Peace of Mind de Diner Party dans Novorama. Peace of Mind.

Girl, le projet de l'autrice-compositrice Nixon avec son projet Franny, You'll Be Alright, dans lequel elle poursuit son rêve de pop brumeuse et nostalgique, avant de rejoindre le duo Dream Pop américain Sports sur les routes britanniques et européennes cet automne. Et bien Pool Girl a dévoilé ce morceau écrit pour sa meilleure amie qui s'appelle Franny, une déclaration de soutien en quelque sorte à celles et ceux qui vous aident à continuer quand tout semble incertain. Et bien elle construit donc ici une ode intime à l'amitié féminine, à la persévérance et au droit de croire coûte que coûte à ses rêves. On va écouter maintenant le projet marseillais Solar Love dans Novorama avec ce titre Tables Are Turning. On est ici sur une électropop rêveuse portée par des nappes de guitare atmosphérique, une production qui privilégie la sensation à la démonstration. C'est sorti fin août et j'ai bien aimé car le morceau installe ici un vrai décor nocturne et mélancolique idéal pour comme ça laisser filer la nuit sans vraiment regarder l'heure. Voici Solar Love dans Novorama.

C'était Quiche dans Novorama. Alors Quiche, vous l'écrivez pas comme une quiche, hein, bien évidemment. C'était avec un K et deux E au début. Le titre qu'on vient d'écouter s'appelle Who I Really Am. Et bien, cet artiste américain est derrière ce titre très accessible. Et bien, effectivement, Quiche semble aussi ouvrir une parenthèse plus personnelle, une affirmation de soi mise en musique avec beaucoup de fraîcheur. On part maintenant sur un territoire plus électronique avec Lullaby, producteur suisse. Stuff navigue entre l'énergie de la tech house et une sensibilité plus alternative. Vous allez pouvoir l'entendre sur ce morceau qui s'appuie aussi sur une pulsation club très resserrée, des voix hypnotiques et une tension mélodique qui monte comme ça progressivement. Mais derrière l'efficacité du groove, il y a aussi une vraie part d'émotion presque introspective, une house nocturne légèrement de travers, hein, pensée pour le dance floor, mais capable de rester en tête bien après que le beat se soit arrêté. Voici Stuff avec Lullaby.

0: Vlar Prana dans Novorama, derrière ce projet, un artiste autrichien qui a fait ses armes très tôt derrière les platines avant de prendre en charge lui-même l'écriture, l'enregistrement, la production de ses morceaux. C'est le dernier titre de notre émission de cette semaine. Clément, on se retrouve sur notre site web pour découvrir d'autres nouveautés.
1: Novorama.com.
0: Exactement. Novorama, N-O-V-O, R-A-M-A. On se retrouve la semaine prochaine au même endroit, à la même heure. Salut.
1: Salut Antoine.

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bienvenue sur les ondes de Graffiti La Roche-sur-Yon. C'est l'émission Les Yeux dans le Son. C'est la reprise. Après l'émission Ragamuffin le week-end dernier, Boum Boum hier, le 100% vinyle, Les Yeux dans le Son, le son du brunch. Bisous à tous ceux que j'ai croisés hier soir. Ok, l'anniversaire, la rentrée. On est là de midi à 14h.

parler de l'émission d'aujourd'hui. Une spéciale féminine. Dédicacée à toutes celles qui m'ont accompagné, la première ma mère, mes sœurs et toutes les compagnes qui ont été dans cette vie et la vie prochaine.

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On est bien sur Graffiti Radio, l'émission Les Yeux dans le Son, une spéciale féminine pour la famille, pour les amis, pour mes amours.

déjà une heure ensemble. Il est déjà 13h passé sur Graffiti Radio. L'émission Les Yeux dans le Son. Pat alias MC Edge. Les bonnes ondes de Graffiti.

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1: Dernière demi-heure de l'émission Les Yeux dans le Son. Émission spéciale féminine. Allez, good vibe. Émission dédicacée à vous les ladies.

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0: Détends-toi un peu, ris. Allez, ris. Et toi aussi, Ito, ris. Fais le canard. Siffle le chien de la voisine. À nouveau à toi, Jacob. Qu'est-ce que tu me dis tous les matins, hein? Tu me dis...
1: Je vais me coucher.
0: Non, Jacob. Tu iras te coucher tout à l'heure. Qu'est-ce que tu me dis tous les matins?
1: Je vais me coucher.
0: Je t'ai dit tout à l'heure, Jacob. Dépêche-toi. Qu'est-ce que tu me dis tous les matins, hein? Qu'est-ce que tu me dis?
1: Bonjour, mon petit papa. Comment vas-tu?
0: Très bien. Imite le caporal.
1: Exactement.
0: Fais la goutte d'eau. Allez, tous. Éternue. La Marseillaise. Bonjour en anglais. À toi, Ito, fais le pigeon. Siffle la rivière Kouai. À ton tour, Jacotte, éternue. Fais l'agent de police. Qu'est-ce que je suis pour toi?
1: C'est mon petit papa.
0: Dis-moi bonjour en anglais. Imite le verre. Encore une fois. Allez, continue.
1: T'as compris?
0: Oui, j'ai compris. Débouche la bouteille. Verse à boire. Allez, Jacotte, on trinque. Mets la radio, cherche un poste.

0: Soulevez le bras de votre électrophone et tapez ensuite 5 fois chacun de ces mots. Main gauche. A.
1: Minette.
0: S.
1: Mimi. Putain.
0: E. D.
1: Bordel.
0: R. T. Main droite. Y. Con.
1: Fente.
0: U.
1: Motte.
0: I.
1: Pin.
0: O.
1: Que.
0: P.
1: Bit.
0: Répétez plusieurs fois en détachant bien vos doigts de manière à avoir une frappe nette.
1: Branler.
0: A.
1: Sucer. Lécher.
0: Z.
1: Pomper.
0: E.
1: Baiser. Piné, enfilé,
0: T,
1: enconné,
0: grec,
1: enculé,
0: U,
1: déchargé,
0: I,
1: godemichet,
0: O,
1: gougnotte,
0: P,
1: gousse, 69,
0: U,
1: minette,
0: S,
1: mimi, putain,
0: D,
1: bordel. Ces mots sont familiers à toutes les petites filles.

que Vince, il est bien pâté vers des femmes, il a pâté vers la Concorde. Il suit plutôt dans le chemin de Humphrey Bogart.

0: Mais est-ce qu'on peut se laisser emmerder?
1: Mais le moment est venu où les forces de la jeunesse, les forces du travail, dans lesquelles j'ai placé mon espoir, assumeront le pouvoir qui leur fut refusé si longtemps. Elles en sont dignes. Elles sont la réalité profonde de la France. La liberté les inspire et la volonté de rebâtir un grand pays. Allons, mes chers concitoyens, c'est le moment de décider.
2: C'est un problème de lucidité et de courage, et pas de complaisance et d'habileté. Être libre, c'est une nécessité politique, mais pour un pays comme la France, c'est davantage. C'est un problème de spiritualité. La France doit défendre, plus qu'aucun autre pays, les valeurs qui ont fait la civilisation dans laquelle nous sommes et qui sont des valeurs morales en face d'un défi matérialiste énorme.
3: Car changer vraiment, ce n'est pas seulement changer de politique, c'est changer la politique pour lui rendre cette dimension de la priorité de l'homme que nous représentons. Car les marques d'une société libre, c'est le rire, la fête, l'humour et la tendresse.
4: Pour me faire élire, jamais je ne crierai « Vive la démagogie !» Avec eux, avec vous, je crierai « Vive la démocratie !» Pour me faire élire, jamais je ne crierai « Vive tel parti, vive tel autre parti, vive les combinaisons !» Avec eux, avec vous, je crierai « Vive la République !» Pour me faire élire, jamais je ne crierai « Vive le libéralisme ou le socialisme ou le communisme, vive la facilité ou l'illusion ou l'imposture !» Avec vous, avec eux, je crierai « Vive l'effort !» Vive l'espoir! Vive la France!
5: Femmes, mes sœurs, travailleurs, mes frères, faites que nous tous, les travailleurs, les obscurs, les petits, nous donnons une leçon aux grands, aux notables, à ceux qui tiennent le devant de la scène, à ceux qui nous font taire pour parler à notre place, à ceux qui décident pour nous, à ceux qui nous oppriment. Prenons notre revanche. Dimanche, ne choisissez pas encore entre un véritable ennemi et un faux ami des travailleurs. Mais dites-leur à tous ce que vous pensez vraiment. Votez contre l'argent gaspillé pour l'armée. Votez vraiment à gauche. Votez pour une femme. Votez pour une travailleuse. Votez Arlette Laguiller.
6: Le 26 avril, je vous appelle à refuser ce jeu entre les grands. Le 26 avril, je vous appelle à vous emparer, vous, de la politique. Mon message à moi dans cette campagne, il n'aura pas été autre chose. Arrivons ensemble à faire de la politique autrement.
7: Il vous appartient, il vous appartiendra dimanche, de décider si je dois ou non poursuivre cet effort jusqu'à son terme. C'est-à-dire si je dois ou non être présent au deuxième tour. Mais parce que cela dépend de vous, parce que je vous ai entendu, j'ai confiance. Parce que j'ai confiance dans l'avenir de notre pays. J'ai dit donc ce que je pensais bon et juste pour que demain, les Françaises et les Français soient heureux et fiers d'appartenir à la France. Il vous appartiendra maintenant, dans votre conscience, dimanche, de décider et de le faire pour 7 ans.
8: Voter écologiste, c'est donner leur chance à des Français courageux, en majorité jeunes, indépendants des partis politiques, qui croient à l'honnêteté et à la générosité. Voter écologiste, c'est choisir un projet novateur. C'est aussi imposer aux partis politiques des mesures immédiates, précises, comme le référendum d'initiative populaire, l'arrêt du programme nucléaire et d'autres mesures comme la fin du monopole en matière de radio-télévision. Voter écologiste, c'est aussi refuser les combines du jeu politicien qu'est devenue la politique dans notre pays. Un jeu de quilles, un jeu de quatre quilles. Eh bien, avec le vote écologiste, je vous propose de bousculer le jeu politicien. Je vous propose de voter pour la vie.
9: Je vous ai dit franchement ce que je pensais. Comment faire? Comment en sortir? Et vous savez que vous pouvez compter sur moi. Mais maintenant, c'est de vous que tout dépend. Dites ce que vous avez sur le cœur. Dites que vous voulez le changement. Le vrai changement. Dites que vous voulez le rassemblement de toutes les forces populaires. Dites que vous voulez un gouvernement d'union socialiste, communiste. Dites-le très fort, dimanche. Françaises et Français, mes amis, ceux qui vous trompent ne peuvent pas conduire la destinée de notre pays. Le bon sens conduit à une conclusion simple. C'est celui qui a construit les fondations, qui est le plus qualifié pour achever la maison. Vous avez entendu dans cette campagne ces accusateurs qui vous trompent pour gagner vos voix. Ils vous disent que la France est faible. Ils vous trompent. La France est forte. Elle est devenue la troisième puissance militaire du monde, ce qui garantit votre sécurité. La France est au-dessus de nous, de nos ambitions et de nos querelles. Elle nous regarde comme une mère qui attend un signe d'affection.

Dans le temps, quand on pêchait la main, les gamins, pêchaient la main, dans un gros trou d'eau, on trouvait une belle truite. Dans un petit vase, on aurait un petit poisson. Et c'était la règle. Je pense pas que dans le temps, il y avait pas mal de gens, même dans des villages, des fermes, qui braconnaient, quoi. Il y avait dans tous les villages, il y avait quelqu'un qui braconnait, l'élève qui était détourné pour pêcher l'élève. L'élève, c'est des petites dérivations pour alimenter les moulins. Un braconnier, c'est pas le mec qui tue connement, un braconnier, il y en a, c'est sûr. Mais bon, les gars, ils connaissent la rivière. Il peut parler de la rivière. Les gars, ils craignent l'eau froide, hein, donc il n'y a plus de braconnier, très peu maintenant. Quelques petits. Mais survivant, quoi. Mais enfin, bon, il n'y a pas beaucoup. Moi, j'autoriserais carrément à pêcher la main et pas la ligne. L'affaire serait réglée. On aurait détruite. La vitesse où disparaît la truite Fario, si on protège la tourbière, je ne sais pas pourquoi on ne protégerait pas la truite. On parle de truite encore sous le plateau, il y a encore quelques coins, il y a une densité de truite sauvage. Nous, on n'a jamais alviné, ça va faire 30 ans qu'on n'alvine pas. Il y a encore une espèce qui est encore là, quoi. Mais bon, le milieu agricole y a fait beaucoup de mal. Ils disent les sapins, mais les sapins, c'est pas tous les sapins. Et pas en photo, quoi. Nitrate, et puis... Pas mal de trucs du aux engrais, quoi.

temps, il faisait des lèves de moulin, il faisait des écluses, il demandait rien. Maintenant, vous n'avez pas le droit de toucher un milieu. Aquatique, c'est défendu. Mais ils font rien. Alors qu'en faisant des écluses, comme on avait préconisé, nous devons faire des écluses. Et dans ces écluses, il y a encore du poisson. Les truites restent l'hiver dans ces écluses, sous le lit de la rivière, plutôt que de descendre en aval, toujours à dévaler, et aller dans les barrages. Ou alors que maintenant, dans les barrages, qu'est-ce qu'il y a? Brochets, perches, cendres, que des carnassiers. Qui bouffent les truites. Tant qu'ils n'auront pas, on n'aura pas le feu vert d'aménager ces écluses sur les rivières. Nous, sur le plateau de Millevaches, notre secteur, on a trois têtes de rivières assez importantes. Le Torion, la Chandouille et la Maude. On pourrait prendre un exemple sur une rivière. Puis on refait les écluses, comme dans le temps, pour les faire en pierre. Mais pour ça, il faut... Dans le temps, les pierres, ils les amenaient sur le dos. Maintenant, avec un engin, on peut amener une pierre. Sans pour ça détruire. Et maintenant, on n'est pas capable. Les engins prennent les pierres, on n'est pas capable de le faire. C'est vraiment qu'on est des nuls. Ils veulent pas. Alors, qu'est-ce qu'on fait? On fait rien, on attend. Quand les gars veulent aller atteindre les sommets en Himalaya, ils vont demander conseil, c'est pas aux grands scientifiques ni sur Internet, ils vont consulter les Sherpas, quoi. S'ils vous disent que demain ça va être merdique, il vaudrait mieux rester sur la Guitoune, quoi. Je dirais pas que sur le plateau on sait tout non plus, mais enfin, bon, on peut écouter un peu ce que disent les anciens. Il y en a qui s'occupent de parcs, je ne les connais pas en fin de compte. Mais sûrement qu'il y en a peut-être des bons, mais il y en a des mauvais. Il y en a qui veulent garder le plateau, qui veulent parler d'une chose qu'ils ne connaissent pas beaucoup. Et des fois, ils ont des propos, ils vous font rigoler. C'est pas de quand il y a des touristes, là, de faire des brochures, de faire des sorties. Les gars, ils vont malades à pied. Regardez, moi. Balade à pied, rendez-vous place de l'église, machin, départ. Connaissance de la nature. Qu'est-ce qu'ils connaissent? Il y en a bien 3 sur 5 qui sont incapables de relever une trace, voir qu'il est passé un sanglier, machin, ils ne connaissent rien. Il y en a qui sont calés, mais il y en a d'autres, j'en ai vu, moi. C'est une catastrophe. Bon, à mon âge, maintenant, je ne vais pas m'emmerder, je vais vous dire, là, je ne vais pas m'emmerder. Mais il y aurait des jeunes, peut-être, en les motivant. D'ailleurs, il y a un copain qui l'a fait. Ça a marché. Il le faisait avec des gamins d'école. Les faire pêcher à la main. Il faudra faire prendre ce que c'était qu'une rivière. Mais les touristes, pourquoi ils ne les feraient pas pêcher à la main? C'est interdit. Et pour faire voir un peu quand ils vont sentir une couleuvre ou n'importe quoi, ou faire voir ce qu'il y a dans la rivière. La pêche, on n'est pas pêcheur parce qu'on va acheter une canne à pêche. Ça serait, hein. On n'est pas non plus un homme des bois, parce qu'on a lu des livres. Hein. On apprend mieux dans les bois que sur les livres. Ben, je suis monsieur 20 jours, j'habite à La Chaux. Je vais bientôt être à la retraite, et puis tant mieux. Et je tiens un petit café-restaurant avec mon épouse depuis 40 ans. Et voilà, on vivote comme on peut. Mais bon, je changerai pas ma place pour un autre. Voilà. Passionné de chasse et de pêche. Et c'est tout.

0: faisait l'objet de soupçons. Maintenant, au banquet, on pouvait réparer les coupons. C'était nouveau. Trois s'étaient transformés à mon insu. Ma mère Écupe n'était pas du côté de ces deux menaces. Je voyais son visage se pétrifier chaque fois qu'il s'approchait d'elle. Priam semblait vouloir faire plaisir à tout le monde. Mais Paris, mon bien-aimé frère Paris, était déjà dans la mouvance de Melos. Le beau jeune homme svelte, tout dévoué à l'homme massif à la tête de cheval. Aucun de nous, aucune prophétesse, aucune augure n'eut ce soir-là l'ombre d'un pressentiment. Les uns se faisaient de plus en plus silencieux, et les autres, les partisans de Melos, élevaient de plus en plus la voix. Paris, qui avait déjà trop bu, s'adressa en haussant le ton à son voisin, le grec Ménélas, faisant allusion à l'épouse de ce dernier, Hélène. Ménélas, un homme posé, plus très jeune, et qui ne cherchait pas querelle, répondait poliment au fils de son hôte, jusqu'au moment où les questions se firent si insolentes qu'Écupe, se laissant emporter par une colère inhabituelle, intima son fils l'ordre de se taire. Un silence de mort s'installa dans la salle. Seul Paris pendit en criant. Comment ça me taire? Ça recommence? Ça n'en finira donc jamais? Ah non, ces temps sont révolus. C'est moi, Paris, qui irai reprendre aux ennemis la sœur du roi. Mais si on me le refuse, il en est une autre. Plus belle, plus jeune, plus noble. On me l'a promise. Tenez-vous là pour dit. Jamais auparavant, un silence pareil n'avait régné sur le palais de Troie. Chacun sentait qu'une frontière venait d'être violée. Jamais un membre de notre famille n'avait eu le droit de parler ainsi. Mais moi, moi seul, j'ai vu. Ce fut en cet instant que se déclencha le mécanisme conduisant à notre perte. Immobilité du temps. Je crus être devenue définitivement étrangère aux autres et à moi-même, jusqu'à ce qu'enfin, l'épouvantable tourment, sous la forme d'une voix, sortant de moi, me déchirant pour se frayer un chemin, se libéra de moi. Une petite voix sifflante au bout de son registre qui chassa le sang de mes veines. À mesure qu'elle s'enfle, elle se fait plus hideuse, déclenchant un tremblement, un entrechoquement de tous mes membres. Mais la voix s'en moque. Malheur, criait-elle. Malheur. Ne laissez pas partir le vaisseau. C'est alors qu'un voile s'appétit sur ma pensée. L'abîme s'ouvrit, ténèbres, je m'y engouffrais. Paraît-il que j'éructais d'une manière effrayante, que l'écume jaillissait de ma bouche. Sur un signe de ma mère, les gardiens m'ont saisi aux aisselles et m'ont traîné hors de la salle. On m'a enfermé dans ma chambre. On m'a dit que les médecins du temple se sont précipités vers moi. Aux convives, abasourdis, on a dit que j'avais besoin de repos, que je reprendrais certainement mes esprits, qu'il ne fallait pas grossir l'incident. Comme portée par le vent, la rumeur courut parmi mes frères et sœurs que j'étais folle. Depuis combien de temps n'ai-je pas songé aux jours anciens? C'est vrai, la mort proche m'embellisse encore une fois la vie entière. 10 années de guerre, elles furent assez longues pour qu'on n'oublie pas tout à fait cette question. Comment la guerre a-t-elle commencé? Au milieu de la guerre, on se demande uniquement comment elle prendra fin. Et on repousse la vie à plus tard. Quand la guerre commence, on peut le savoir. Mais quand on commence l'avant-guerre? Si jamais il existait des règles en la matière, il faudrait les transmettre aux autres, gravées dans l'argile, dans la pierre. Que pourrait-on les lire? Ne vous laissez pas tromper par les vôtres. Paris, lorsqu'il finit par revenir au bout de plusieurs mois, curieusement sur un vaisseau égyptien, fit descendre à terre une personne entièrement dissimulée sous un voile. La foule se tut, retenant son souffle, dont chaque homme apparut l'image de la plus belle des femmes, si rayonnante qu'elle aurait ébloui s'il avait pu la voir. D'abord timidement, Puis, avec enthousiasme, ils se mirent à scander « Hélène! Hélène !» Hélène ne se montra pas. Elle n'apparut pas non plus au festin. La langue traversée l'avait épuisée. Paris devenait un autre homme. Remutekatu, raffiné d'une part du souverain égyptien, raconta des choses prodigieuses, parlant, sans retenue. Je ne pouvais m'empêcher de le regarder. Je n'arrivais pas à saisir ses yeux. D'où provenait ce trait oblique dans son beau visage? Quelle causticité avait accusé ses traits, naguère si tendres? Chaque fibre au moins se refusait à admettre qu'il n'y avait pas de belle Hélène à Troyes. Lorsque les autres résidents du palais laissèrent entendre qu'ils avaient compris et que tous les regards s'abaissaient chaque fois que, seul encore à le faire, je prononçais à nouveau le nom d'Hélène, allant jusqu'à proposer de soigner moi-même celle qui était encore si fatiguée. Et lorsque cette offre fut repoussée, même à ce moment-là, je ne voulais pas encore penser l'impensable. Par la suite, nous avons tous oublié d'ailleurs le motif de la guerre. Après la crise de la troisième année, les guerriers cessèrent eux aussi de réclamer qu'on leur montrât Hélène. Ils ne se soucièrent plus d'elle et défendirent leur peau. Mais pour pouvoir acclamer la guerre, il leur fallait ce nom. C'est lui qui les transportait au-delà d'eux-mêmes.
1: Remarquez bien, nous disait Anchise, le père d'Aîné. Remarquez bien qu'ils ont pris une femme. Un bonhomme aurait pu tout aussi bien incarner la gloire et la richesse, mais la beauté, un peuple qui se bat pour la beauté.
0: Paris lui-même, à contre-cœur, semblait-il, s'était rendu sur la place du marché pour y jeter en pâture au peuple le nom de la belle Hélène. Les gens ne remarquèrent pas son absence de conviction. Moi, je l'ai remarqué. Pourquoi pars-tu si froidement de ton ardente femme, lui ai-je demandé. Mon ardente femme, répondit-il sur un ton sarcastique. Réveille-toi, ma sœur. Enfin quoi? Elle n'existe pas?
2: Studio en ligne, c'est un projet de 3 ans initié par le ministère de l'Industrie en 1995 autour des autoroutes de l'information et aidé par la mission Recherche et Technologie du ministère de la Culture. C'est un projet qui a été dirigé par Guillaume Ballet. La première base de données de son et des fonctions de traitement sonore offrira 150 000 sons aux utilisateurs à la fin du mois de décembre 1998. Cette base de données, réalisée sous la direction artistique de Joshua Feinberg et Fabien Lévy, s'adresse à des utilisateurs internes et externes à l'IRCAM, des compositeurs, des instrumentistes, des scientifiques, des maisons de post-production. Vous pouvez par exemple entendre le clarinettiste Pierre Dutrieux interprétant le début de la sonate opus 120 numéro 1 de Brahms.

Avec Studio en ligne, vous pouvez maintenant entendre les nombreux sons qu'un clarinettiste peut obtenir avec son instrument. Par exemple, un son Flatterzung. Voici le son normal de cette note dans la même nuance. Et maintenant, si vous souhaitez un quart de ton, en voici un. Vous aimeriez entendre un glissando ascendant, rien de plus facile. Autre mode de jeu, un son fendu de fondamental. Et pour terminer cette petite visite dans le domaine de la clarinette, voici un son suraigu fortissimo. La deuxième base de données, réalisée sous la direction de Fabrice Guédy, est un serveur web, un projet plus pédagogique que le premier, plus convivial peut-être. Elle comprend moins de sons, mais on y voit beaucoup de photographies et l'on peut y entendre quelques modes de jeu et quelques extraits musicaux. Ce serveur s'adresse aux enseignants, aux curieux de toutes sortes, aux conservatoires, aux écoles de musique, au grand public.

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temps et dit voici, il parle comme un guide, voici la mer de la fécondité, parsemée de cratères. Je passe maintenant sur un cratère qui a 6 terrasses. Je les vois distinctement, mais il n'y a rien que de la poussière.